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1: Bonjour à tous, le compte n'est pas bon, le contrôle aérien en France n'est pas à la hauteur, avec plus de 6 millions de minutes de retard de vol en 2025, les pertes s'élèvent à 800 millions d'euros pour les compagnies et des désagréments forts pour les passagers. Week-end chargé sur les routes à l'occasion des premiers départs en vacances, demain les principales difficultés vont se concentrer sur l'île de France et l'Est, tandis que samedi, eh bien c'est le quart nord-ouest qui sera le plus concerné par les embouteillages. Alors qu'un nouvel épisode caniculaire se profile et que le risque d'incendie s'intensifie, Sébastien Lecornu est à Marseille ce jeudi pour présider une nouvelle cellule interministérielle de crise. Moins de 48 heures après l'explosion au colis piégé survenue lundi soir à Monaco au niveau du Sun's Palace, une personne placée en garde à vue hier puis relâchée. La compagne de Vadim Ermolaev, âgée de 46 ans, est toujours entre la vie et la mort. Ses deux jambes ont été arrachées par l'explosion. Le fils de 13 ans de l'oligarque natif d'Ukraine a pu être entendu en France par les enquêteurs. Disparition de deux militaires dans le Var, cinq membres d'une famille mis en examen, dont trois pour meurtre. Deux jeunes militaires originaires de Nouvelle-Calédonie et de Polynésie française sont portés disparus depuis 2022 et 2023. L'enquête a orienté les soupçons vers une famille d'origine polynésienne installée dans le département du Var. Les enquêteurs ont établi que les deux militaires disparus avaient été hébergés par cette famille le 29 mai dernier. Les deux parents, leurs deux fils et l'une de leurs filles ont été mis en examen et placés en détention provisoire pour traite d'êtres humains, commis en bande organisée et séquestration. Financement, désormais le Parlement adopte définitivement un budget porté à 436 milliards pour la période 2024-2030. Et puis, The Avenger joue à domicile. Demain soir, le DJ se produira à la Siesta à Antibes, début du 7 à 22h30. Demain, pour l'ouverture de la saison estivale au Casino Joa, la Siesta. Voilà, c'est la fin de ce flash. Bonne journée.

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1: Bonjour, bonjour à tous. 16 concurrents âgés de 3 ans, rendez-vous dans le prix de la Garden Party à l'hippodrome de Longchamp à l'occasion du Quintet Plus de ce jeudi 2 juillet 2026. L'allocation sera de 52 800 € et le départ prévu vers 20h15. En tête de notre sélection le 8, mais l'usine du Houlet avec la corde 6 aujourd'hui, elle visera la victoire. Suivi du 3, Saint-Saëns, ça ne surtout pas condamné sur sa dernière sortie. Le 4, Bassanti, toujours idéalement placé sur l'échelle des valeurs. Le 6, Elo Avenue, va découvrir la catégorie des quintés avec de légitimes ambitions. Et enfin, le 2, Bon Viveur, de nouveau confié à Stéphane Pasquier. Il complétera notre sélection. Une sélection que vous pouvez retrouver sur ma chaîne YouTube Tom Kazak, les pronostics qui piquent avec mes dernières minutes. Donc notre choix aujourd'hui, premier le 8, mais l'usine du Houlet. Second le 3, Saint-Saëns. Troisième le 4, Bassanti. Quatrième le 6, Elo Avenue. Cinquième le 2, Bon Viveur. Le second choix le 9, le 10 et le 11. Et à vous la fortune!

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1: Samedi 4 juillet de 14h à 21h, parc de la Minoterie à Bouvron, 4e édition de la fête du bonheur. Profitez à nouveau d'une joyeuse journée de jeux, animations et surprises pour tous les âges. Le mercredi 8 juillet de 14h30 à 17h, à l'étang de la Rinée à Pucelle, partez à l'aventure lors d'une course d'orientation mêlant réflexion, stratégie et esprit d'équipe. Muni d'une carte, votre mission sera de retrouver les balises disséminées sur le parcours. Un défi ludique et sportif en pleine nature, où observation et coopération feront la différence. Vous prévoirez chapeau, gilet jaune et gourde. Plus d'infos au 02 40 79 51 51. Du jeudi 2 au dimanche 5 juillet au parc du Port-Mulon à Nord-sur-Erdre, festival La Nuit de l'Erdre. 4 jours de festivités, concerts, afin de rendre l'événement encore plus riche en belles surprises, en moments musicaux d'exception et en souvenirs inoubliables. Vous retrouvez la programmation sur le site internet officiel de La Nuit de l'Erdre. Plus d'infos au 02 40 93 23 11. Dimanche 4 juillet, sur le site du plan d'eau de Ligné, 28e fête du mouton avec vide-grenier, défilé, soirée dansante et feux d'artifice. Restauration sur place le midi et le soir, plus d'infos sur festouaille.fr. Jeudi 9 juillet à 18h, au départ de la Cardouchère à Vais, balade patrimoine décalée. Remontez le ruisseau du Pirudel jusqu'à sa source lors d'une randonnée insolite et décalée. Sur un parcours de moins de 4 km, laissez-vous guider par des commentaires faussement vrais ou plutôt vraiment faux. Une balade originale et complètement à l'ouest, pourtant située tout à l'est de la commune de Vais, vous prévoirez chapeau et gourde. Plus d'infos 02 40 79 51 51. Du samedi 4 juillet au samedi 29 août, le club nautique de Mazerolles, à Sucé-sur-Erdre, organise des stages multi-activités nautiques pendant les vacances. C'est l'occasion de faire du catamaran, du dériveur mais aussi du paddle en fonction des conditions. Également stage de glisse pour naviguer en planche à voile et en windfoil. Attention, le nombre de places est limité pour ce stage ouvert à partir de 6 ans. Réservation obligatoire au 02 40 77 76 80. Ciné en plein air pour une séance familiale ou entre amis et gratuite au parc Germaine Le Goff, vendredi 3 juillet à Sucé-sur-Erdre. Pour bien débuter les vacances, rendez-vous à l'étang Homé à Fégréac pour une grande fête le samedi 4 juillet à partir de 20h. Concert avec les accordéons, suivi d'une soirée DJ et feu d'artifice à 23h. Sardinade ou grillade sur place, sur réservation au 06 17 47 36 34.
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1: Bonjour à tous, le compte n'est pas bon, le contrôle aérien en France n'est pas à la hauteur, avec plus de 6 millions de minutes de retard de vol en 2025, les pertes s'élèvent à 800 millions d'euros pour les compagnies et des désagréments forts pour les passagers. Week-end chargé sur les routes à l'occasion des premiers départs en vacances, demain les principales difficultés vont se concentrer sur l'île de France et l'Est, tandis que samedi, eh bien, c'est le quart nord-ouest qui sera le plus concerné par les embouteillages. Alors qu'un nouvel épisode caniculaire se profile et que le risque d'incendie s'intensifie. Sébastien Lecornu est à Marseille ce jeudi pour présider une nouvelle cellule interministérielle de crise. Moins de 48 heures après l'explosion au colis piégé survenue lundi soir à Monaco au niveau du Sun's Palace, une personne placée en garde à vue hier puis relâchée. La compagne de Vadim Ermolaev, âgée de 46 ans, est toujours entre la vie et la mort. Ses deux jambes ont été arrachées par l'explosion. Le fils de 13 ans de l'oligarque natif d'Ukraine a pu être entendu en France par les enquêteurs. Disparition de deux militaires dans le Var, cinq membres d'une famille mis en examen, dont trois pour meurtre. Deux jeunes militaires originaires de Nouvelle-Calédonie et de Polynésie française sont portés disparus depuis 2022 et 2023. L'enquête a orienté les soupçons vers une famille d'origine polynésienne installée dans le département du Var. Les enquêteurs ont établi que les deux militaires disparus avaient été hébergés par cette famille le 29 mai dernier. Les deux parents, leurs deux fils et l'une de leurs filles ont été mis en examen et placés en détention provisoire pour traite d'êtres humains commis en bande organisée et séquestration. Financement, désormais le Parlement adopte définitivement un budget porté à 436 milliards pour la période 2024-2030. Et puis, The Avenger joue à domicile. Demain soir, le DJ se produira à la Siesta à Antibes, début du 7 à 22h30. Demain, pour l'ouverture de la saison estivale au Casino Joa, la Siesta. Voilà, c'est la fin de ce flash. Bonne journée.
2: L'horoscope. Et en ce jeudi 2 juillet, nous fêtons les Martiniens, les Béliers, célibataires. Vous ferez de fort agréables rencontres. Les Taureaux, montrez-vous plus souple et on reconnaîtra votre valeur. Gémeaux, vous serez vraiment beaucoup plus souple car moins dans l'attente. Les Cancers, vous aurez du mal à prendre du recul face au nouveau développement de votre situation professionnelle. Lion, vous serez mieux disposé que d'habitude et moins tatillon. Les Vierges, consacrez toute votre énergie au travail pour ne laisser aucun détail au hasard. Les Balances, vous renouez résolument avec le plaisir. Les Scorpions, votre charme sera irrésistible. Sagittaire, prenez le temps de vous fixer un objectif qui vous permettra d'avancer. Capricorne, rien n'arrêtera votre bonne volonté. Les Verseaux, la chance est avec vous, ne la laissez pas passer. Enfin les Poissons, c'est le moment de parachever un projet, de faire les dernières retouches. Bonne journée et à demain.

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1: Bonjour à tous. La Coupe du monde de football, malgré le carton rouge de Folarin Balogun, buteur en première période. Les États-Unis ont dominé une faible Bosnie à Santa Clara. Donc cette nuit, victoire 2-0. Team USA continue de convaincre dans sa Coupe du monde et rejoint la Belgique en huitième. Au bord de l'élimination, la Belgique renverse finalement le Sénégal en prolongation et rejoint les huitièmes de finale de cette Coupe du monde de football. Menée 2-0 jusqu'à la 86e minute, les Belges ont poussé les Sénégalais dans leur retranchement, s'imposant 3-2 sur un pénalty de Youri Tielemans à la 120e minute à Seattle. L'Angleterre s'en sort aussi de justesse contre la République démocratique du Congo et va retrouver le Mexique en 8e de finale. Mené au score jusqu'à la 75e minute, les Anglais ne sont pas passés loin de la correctionnelle, mais ont su inverser la tendance pour valider leur billet pour les 8e de finale. À suivre ce soir à 21h, Espagne-Autriche. En Ligue 1, Bruno Genesio, nommé entraîneur de l'Olympique de Marseille, l'ancien coach de Lyon, Lille ou encore Rennes, remplace Habib Bey, dont le départ a été officialisé mardi. Le club a annoncé l'arrivée de Genesio hier. Le Masters WTA, qui réunit en fin de saison les 8 meilleures joueuses de l'année, va se dérouler en novembre à Indian Wells, en Californie, et non à Riyad, en Arabie Saoudite, où il devait initialement se jouer. Ce tournoi de clôture du circuit WTA, remporté en 2025 par l'actuelle numéro 2 mondiale, Elena Rybakina, se disputait depuis 2024 dans la capitale saoudienne et devait y rester pour au moins 3 ans. La WTA n'a pas communiqué sur les raisons de ce revirement. Ce changement pourrait être lié à la situation géopolitique actuelle, donc que connaît le Moyen-Orient. Voilà, c'est la fin de ce flash. Merci de l'avoir suivi. Je vous souhaite une excellente journée sportive en notre compagnie et merci encore de votre fidélité.
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3: Bonjour, bonjour à tous. 16 concurrents âgés de 3 ans, rendez-vous dans le prix de la Garden Party à l'hippodrome de Longchamp à l'occasion du Quinté Plus de ce jeudi 2 juillet 2026. L'allocation sera de 52 800 euros et le départ prévu vers 20h15. Antenne notre sélection le 8, mais l'usine du Houlet avec la corde 6 aujourd'hui, elle visera la victoire. Suivi du 3, Saint-Saëns, ça ne surtout pas condamné sur sa dernière sortie. Le 4, Bassanti, toujours idéalement placé sur l'échelle des valeurs. Le 6, Elo Avenue, va découvrir la catégorie des quintés avec de légitimes ambitions. Et enfin, le 2, Bon Viveur, de nouveau confié à Stéphane Pasquier. Il complétera notre sélection. Une sélection que vous pouvez retrouver sur ma chaîne YouTube Tom Kazak, les pronostics qui piquent avec mes dernières minutes. Donc notre choix aujourd'hui, premier le 8, mais l'usine du Houlet. Second le 3, Saint-Saëns. Troisième le 4, Bassanti. Quatrième le 6, Elo Avenue. Cinquième le 2, Bon Viveur. Le second choix le 9, le 10 et le 11. Et à vous la fortune.
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2: Bonjour à tous. Le Sud, à nouveau frappé par plusieurs feux d'ampleur dans l'Hérault, mais aussi dans le Var et les Bouches-du-Rhône. Dans ce dernier département, la situation est critique. Les feux ont déjà parcouru 100 hectares à Lançon, dans un massif forestier, et 20 à Rognac. À Fréjus, un violent incendie de végétation s'est déclaré hier vers 16h. Plusieurs campings et lotissements ont été évacués. Des personnes ont été également confinées dans des écoles. Alors qu'un nouvel épisode caniculaire se profile et que le risque d'incendie s'intensifie, Sébastien Lecornu est à Marseille ce jeudi pour présider une nouvelle cellule interministérielle de crise, promettant de s'attaquer en même temps à l'atténuation du changement climatique et son adaptation. Week-end chargé sur les routes à l'occasion des premiers départs en vacances. Demain, attention, les principales difficultés vont se concentrer sur l'Île-de-France et l'Est, tandis que samedi, c'est le quart nord-ouest qui sera le plus concerné par les embouteillages. Le contrôle aérien en France n'est pas à la hauteur, avec plus de 6 millions de minutes de retard de vol en 2025. Les pertes s'élèvent à 800 millions d'euros pour les compagnies aériennes et des désagréments forts pour les passagers. Moins de 48 heures après l'explosion au colis piégé survenu lundi soir à Monaco au niveau du Sun's Palace, une personne placée en garde à vue a été relâchée finalement hier. La compagne de Vadim Ermolaev, âgée de 46 ans, est toujours entre la vie et la mort. Ses deux jambes ont été arrachées par l'explosion. Le fils de 13 ans de l'oligarque natif d'Ukraine a pu être entendu en France. À Nice, une alerte à la bombe a été déclenché hier en fin de journée. L'intervention a mobilisé d'importants moyens. Le boulevard Lèche-Valeza a été bouclé. La menace a été prise très au sérieux. Plusieurs engins de secours ont été prépositionnés. Le danger a été vite dissipé. Finalement, le dispositif a été levé vers 20h20. Disparition de 2 militaires dans le Var. 5 membres d'une même famille mis en examen, dont 3 pour meurtre. 2 jeunes militaires originaires de Nouvelle-Calédonie et de la Polynésie française sont portés disparus depuis 2022 et 2023. L'enquête a orienté les soupçons vers une famille d'origine polynésienne installée dans le département du Var. Les enquêteurs ont établi que les 2 militaires disparus avaient été hébergés par cette famille. Le 29 mai dernier, les 2 parents, leurs 2 fils et l'une de leurs filles ont été mis en examen et placés en détention provisoire pour traite d'êtres humains, commis en bande organisée et séquestration. Le bilan du double séisme au Venezuela révisé à la hausse une semaine après le drame et s'élève désormais à 2295 morts et plus de 11 000 blessés. La guerre en chiffres, la guerre en Ukraine a fait plus de 2 millions de victimes militaires russes et ukrainiens, blessés, tués et disparus confondus. Moscou a subi les plus grosses pertes avec 400 à 450 000 morts sur un total estimé à 1 400 000 victimes parmi ses troupes depuis l'invasion de l'Ukraine. Il y a plus de 4 ans, l'armée ukrainienne a de son côté subi la perte de 125 000 hommes et 525 à 625 000 de ses soldats ont été blessés. Financement, désormais le Parlement adopte définitivement un budget porté à 436 milliards pour la période 2024-2030. Après le Sénat, mardi, l'Assemblée nationale a très largement approuvé hier le projet de loi du gouvernement par 375 voix contre 113. À 5 jours de son jugement en appel qui va déterminer si elle peut se présenter ou pas à la présidentielle, Marine Le Pen affirme qu'elle n'a pas peur de la décision de la Cour d'appel, mais même éligible à la date de l'élection, elle estime pas possible de faire campagne avec un bracelet électronique. 6 mois de prison avec sursis probatoire requis contre Stéphane Plaza pour violence conjugale lors de son procès en appel. L'ancien animateur de télévision et agent immobilier avait été condamné en première instance en février 2025 à 1 an de prison avec sursis pour des violences physiques et psychologiques commises sur l'une de ses anciennes compagnes. Et puis en Ligue 1, Bruno Genesio, nommé entraîneur de l'Olympique de Marseille, l'ancien coach de Lyon, Lille ou encore Rennes, remplace Habib Bey, dont le départ a été officialisé mardi. Le club a annoncé l'arrivée de Genesio hier. Voilà, c'est la fin de ce flash. Merci de l'avoir suivi.
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3: Et en ce jeudi 2 juillet, nous fêtons les Martiniens, les Béliers, célibataires. Vous ferez de fort agréables rencontres. Les Taureaux, montrez-vous plus souple et on reconnaîtra votre valeur. Gémeaux, vous serez vraiment beaucoup plus souple car moins dans l'attente. Les Cancers, vous aurez du mal à prendre du recul face au nouveau développement de votre situation professionnelle. Lion, vous serez mieux disposé que d'habitude et moins tatillon. Les Vierges, consacrez toute votre énergie au travail pour ne laisser aucun détail au hasard. Les Balances, vous renouez résolument avec le plaisir. Les scorpions, votre charme sera irrésistible. Sagittaire, prenez le temps de vous fixer un objectif qui vous permettra d'avancer. Capricorne, rien n'arrêtera votre bonne volonté. Les Verseaux, la chance est avec vous, ne la laissez pas passer. Enfin les poissons, c'est le moment de parachever un projet, de faire les dernières retouches. Bonne journée et à demain.

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1: Bonjour à tous. La Coupe du monde de football, malgré le carton rouge de Folarin Balogun, buteur en première période. Les États-Unis ont dominé une faible Bosnie à Santa Clara. Donc cette nuit, victoire 2-0. Team USA continue de convaincre dans sa Coupe du monde et rejoint la Belgique en huitième. Au bord de l'élimination, la Belgique renverse finalement le Sénégal en prolongation et rejoint les huitièmes de finale de cette Coupe du monde de football. Menée 2-0 jusqu'à la 86e minute, les Belges ont poussé les Sénégalais dans leur retranchement, s'imposant 3-2 sur un pénalty de Youri Tielemans à la 120e minute à Seattle. L'Angleterre s'en sort aussi de justesse contre la République démocratique du Congo et va retrouver le Mexique en 8e de finale. Mené au score jusqu'à la 75e minute, les Anglais ne sont pas passés loin de la correctionnelle, mais ont su inverser la tendance pour valider leur billet pour les 8e de finale. À suivre ce

0: au moins 3 ans, la WTA n'a pas communiqué sur les raisons de ce revirement. Ce changement pourrait être lié à la situation géopolitique actuelle, donc que connaît le Moyen-Orient. Voilà, c'est la fin de ce flash. Merci de l'avoir suivi. Je vous souhaite une excellente journée sportive en notre compagnie et merci encore de votre fidélité.
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2: Bonjour, bonjour à tous. 16 concurrents âgés de 3 ans, rendez-vous dans le prix de la Garden Party à l'hippodrome de Longchamp à l'occasion du Quintet Plus de ce jeudi 2 juillet 2026. L'allocation sera de 52 800 euros et le départ prévu vers 20h15. En tête de notre sélection le 8, mais l'usine du Houlet avec la corde 6 aujourd'hui, elle visera la victoire. Suivi du 3, Saint-Saëns, ça ne surtout pas condamné sur sa dernière sortie. Le 4, Bassanti, toujours idéalement placé sur l'échelle des valeurs. Le 6, Elo Avenue, va découvrir la catégorie des quintés avec de légitimes ambitions. Et enfin, le 2, Bon Viveur, de nouveau confié à Stéphane Pasquier. Il complétera notre sélection. Une sélection que vous pouvez retrouver sur ma chaîne YouTube Tom Kazak, les pronostics qui piquent avec mes dernières minutes. Donc notre choix aujourd'hui, premier le 8, mais l'usine du Houlet. Second le 3, Saint-Saëns. Troisième le 4, Bassanti. Quatrième le 6, Elo Avenue. Cinquième le 2, Bon Viveur. Le second choix le 9, le 10 et le 11. Et à vous la fortune!
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1: Samedi 4 juillet de 14h à 21h, parc de la Minoterie à Bouvron, 4e édition de la fête du bonheur. Profitez à nouveau d'une joyeuse journée de jeux, animations et surprises pour tous les âges. Le mercredi 8 juillet de 14h30 à 17h, à l'étang de la Rinée à Pucelles, partez à l'aventure lors d'une course d'orientation mêlant réflexion, stratégie et esprit d'équipe. Muni d'une carte, votre mission sera de retrouver les balises disséminées sur le parcours. Un défi ludique et sportif en pleine nature, où observation et coopération feront la différence. Vous prévoirez chapeau, gilet jaune et gourde. Plus d'infos au 02 40 79 51 51. Pour bien débuter les vacances, rendez-vous à l'étang Homé à Fégréac pour une grande fête le samedi 4 juillet à partir de 20h. Concert avec les accordéons, suivi d'une soirée DJ et feu d'artifice à 23h. Sardinade ou grillade sur place, sur réservation au 06 17 47 36 34. Du samedi 4 juillet au samedi 29 août, le club nautique de Mazerolles, à Sucé-sur-Erdre, organise des stages multi-activités nautiques pendant les vacances. C'est l'occasion de faire du catamaran, du dériveur mais aussi du paddle en fonction des conditions. Également stage de glisse pour naviguer en planche à voile et en windfoil. Attention, le nombre de places est limité pour ce stage ouvert à partir de 6 ans. Réservation obligatoire au 02 40 77 76 80. Du jeudi 2 au dimanche 5 juillet au parc du Port-Mulon à Nord-sur-Erdre, festival La Nuit de l'Erdre. 4 jours de festivités, concerts, afin de rendre l'événement encore plus riche en belles surprises, en moments musicaux d'exception et en souvenirs inoubliables. Vous retrouvez la programmation sur le site internet officiel de La Nuit de l'Erdre. Plus d'infos au 02 40 93 23 11. Dimanche 4 juillet, sur le site du plan d'eau de Ligné, 28e fête du mouton avec vide-grenier, défilé, soirée dansante et feu d'artifice. Restauration sur place le midi et le soir, plus d'infos sur festouaille.fr. Ciné en plein air pour une séance familiale ou entre amis est gratuite au parc Germaine Le Goff, vendredi 3 juillet à Sucé-sur-Erdre. Jeudi 9 juillet à 18h, au départ de la Cardouchère à Vais, balade patrimoine décalée. Remontez le ruisseau du Pirudel jusqu'à sa source lors d'une randonnée insolite et décalée. Sur un parcours de moins de 4 km, laissez-vous guider par des commentaires faussement vrais ou plutôt vraiment faux. Une balade originale et complètement à l'ouest, pourtant située tout à l'est de la commune de Vais, vous prévoirez chapeau et gourde. Plus d'infos 02 40 79 51 51.
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0: 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Il est 9h. 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
1: Bonjour à tous. Train bloqué égale situation compliquée. Un train entre l'Italie et Nice, victime d'une panne hier soir. Les wagons ont été immobilisés dans une entrée de tunnel avec un millier de voyageurs à bord. Les voyageurs n'ont donc eu d'autre choix que de patienter. Le conducteur a dû procéder à des opérations techniques. Il a finalement réussi à redémarrer sa Micheline vers 21h. Coup de couteau pour s'être tout simplement mal garé. À Antibes, une altercation entre les occupants de deux véhicules a éclaté mardi. Une victime a été poignardée à 3 reprises avant d'être prise en chasse avec son passager. Les mises en cause, âgées de 21 à 26 ans, ont été interpellées rapidement et ont été déférées en comparution immédiate au tribunal de Grasse. Alors qu'un nouvel épisode caniculaire se profile et que le risque d'incendie s'intensifie, Sébastien Lecornu est à Marseille ce jeudi pour présider une nouvelle cellule interministérielle de crise, promettant de s'attaquer en même temps à l'atténuation du changement climatique et son adaptation. Dernier né des sous-marins nucléaires d'attaque français, le De Grasse est arrivé à Toulon et devrait rapidement appareiller pour une nouvelle campagne d'essais visant à vérifier ses performances militaires. Financement des armées, le Parlement adopte définitivement un budget porté à 436 milliards pour la période 2024-2030. Des stars varoises de la pétanque dans la tourmente, plusieurs joueurs de renom dont Dylan Rocher de Fréjus, Henri Lacroix et Ligan Doer de la Crouf ont été interpellés mardi. Ils sont soupçonnés d'avoir manipulé une partie et truqué des paris lors des Masters 2025. Enfin, une nouvelle super-héroïne a débarqué depuis hier au cinéma. Après une apparition dans Superman l'an passé, sa cousine Supergirl a le droit à son propre film. Son interprète Millie Alcock partage l'affiche notamment avec Jason Momoa dans le rôle du mercenaire extraterrestre déjanté Lobo. Elle s'est entraînée pendant de longues semaines pour cette nouvelle aventure intergalactique. Voilà, c'est la fin de ce flash. Merci de l'avoir suivi.
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2: Et en ce jeudi 2 juillet, nous fêtons les Martiniens, les Béliers, célibataires. Vous ferez de fort agréables rencontres. Les Taureaux, montrez-vous plus souple et on reconnaîtra votre valeur. Gémeaux, vous serez vraiment beaucoup plus souple car moins dans l'attente. Les Cancers, vous aurez du mal à prendre du recul face au nouveau développement de votre situation professionnelle. Lion, vous serez mieux disposé que d'habitude et moins tatillon. Les Vierges, consacrez toute votre énergie au travail pour ne laisser aucun détail au hasard. Les Balances, vous renouez résolument avec le plaisir. Les Scorpions, votre charme sera irrésistible. Sagittaire, prenez le temps de vous fixer un objectif qui vous permettra d'avancer. Capricorne, rien n'arrêtera votre bonne volonté. Les Verseaux, la chance est avec vous, ne la laissez pas passer. Enfin les Poissons, c'est le moment de parachever un projet, de faire les dernières retouches. Bonne journée et à demain.

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1: Bonjour, bonjour à tous. 16 concurrents âgés de 3 ans, rendez-vous dans le prix de la Garden Party à l'hippodrome de Longchamp à l'occasion du Quintet Plus de ce jeudi 2 juillet 2026. L'allocation sera de 52 800 euros et le départ prévu vers 20h15. Antenne de notre sélection le 8, mais l'usine du Houlet avec la corde 6 aujourd'hui, elle visera la victoire. Suivi du 3, Saint-Saëns, ça ne surtout pas condamné sur sa dernière sortie. Le 4, Bassanti, toujours idéalement placé sur l'échelle des valeurs. Le 6, Elo Avenue, va découvrir la catégorie des quintés avec de légitimes ambitions. Et enfin, le 2, Bon Viveur, de nouveau confié à Stéphane Pasquier. Il complétera notre sélection. Une sélection que vous pouvez retrouver sur ma chaîne YouTube Tom Kazak, les pronostics hippiques avec mes dernières minutes. Donc notre choix aujourd'hui, premier le 8, mais l'usine du Houlet. Second le 3, Saint-Saëns. Troisième le 4, Bassanti. Quatrième le 6, Elo Avenue. Cinquième le 2, Bon Viveur. Le second choix le 9, le 10 et le 11. Et à vous la fortune!

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1: Bonjour à tous. Le compte n'est pas bon. Le contrôle aérien en France n'est pas à la hauteur. Avec plus de 6 millions de minutes de retard de vol en 2025, les pertes s'élèvent à 800 millions d'euros pour les compagnies et des désagréments forts pour les passagers. Week-end chargé sur les routes à l'occasion des premiers départs en vacances. Demain, les principales difficultés vont se concentrer sur l'Île-de-France et l'Est, tandis que samedi, c'est le quart nord-ouest qui sera le plus concerné par les embouteillages. Alors qu'un nouvel épisode caniculaire se profile et que le risque d'incendie s'intensifie, Sébastien Lecornu est à Marseille ce jeudi pour présider une nouvelle cellule interministérielle de crise. Moins de 48 heures après l'explosion au colis piégé survenu lundi soir à Monaco au niveau du Sun's Palace, une personne placée en garde à vue hier puis relâchée. La compagne de Vadim Ermolaev, âgée de 46 ans, est toujours entre la vie et la mort. Ses deux jambes ont été arrachées par l'explosion. Le fils de 13 ans de l'oligarque natif d'Ukraine a pu être entendu en France par les enquêteurs. Disparition de deux militaires dans le Var, cinq membres d'une famille mise en examen, dont trois pour meurtre. Deux jeunes militaires originaires de Nouvelle-Calédonie et de Polynésie française sont portés disparus depuis 2022 et 2023. L'enquête a orienté les soupçons vers une famille d'origine polynésienne installée dans le département du Var. Les enquêteurs ont établi que les deux militaires disparus avaient été hébergés par cette famille le 29 mai dernier. Les deux parents, leurs deux fils et l'une de leurs filles ont été mis en examen et placés en détention provisoire pour traite d'êtres humains commis en bande organisée et séquestration. Financement, désormais le Parlement adopte définitivement un budget porté à 436 milliards pour la période 2024-2030. Et puis, The Avener joue à domicile. Demain soir, le DJ se produira à la Siesta Antibes, début du 7 à 22h30. Demain, pour l'ouverture de la saison estivale au Casino Joa, la Siesta. Voilà, c'est la fin de ce flash. Bonne journée.

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1: Salut à tous. Après Disney, Kevin Costner, Robin des Bois revient cette semaine au cinéma avec les traits cette fois-ci de Hugh Jackman, Philippe Fournier.
2: Tu veux que je te dise un secret? Les gens parlent de Robin des Bois, racontent son histoire. Ce ne sont que des mensonges.
3: Wolverine délaisse les griffes pour passer à l'archéoflèche. Cette version est beaucoup plus sombre que celle déjà connue, beaucoup moins romantique aussi. Nous sommes bien loin du Robin des Bois, propre et incarné par Kevin Costner. Cette fois-ci, nous sommes beaucoup plus proches d'un William Wallace dans Braveheart. Hanté par son passé, après une vie de crimes et de violence, Robin des Bois est laissé pour mort à l'issue d'un combat qu'il pensait être le dernier. Recueilli par une femme mystérieuse, il se voit offrir une ultime chance de rédemption.
4: Je suis sœur Brigitte. Et vous êtes ?
3: Après avoir incarné donc Wolverine, Van Helsing, Jean Valjean ou encore Barbe Noire dans Pan, Hugh Jackman, barbu, chevelu et vieilli, se glisse dans la peau de Robin des Bois et c'est réussi.
2: T'inquiète pas. Je vais surveiller l'orage.
1: Également l'affiche cette semaine, Supergirl de Craig Gillespie avec Millie Alloc et Matthias Schoenaerts. Lorsqu'un adversaire aussi impitoyable qu'inattendu menace son monde, Kara Thor, elle alias Supergirl, fait équipe à contre-cœur avec un improbable compagnon et s'engage dans un périple intergalactique en quête de vengeance et de justice. Permis de détruire d'Eric Fraticelli avec à l'affiche Cadmerade, Patrick Kixit et Eric Fraticelli. Dominique lutte pour concrétiser son rêve corse entre son cabinet médical en chantier et son combat contre une centrale électrique controversée. Quand Olivier, son ami psychanalyste en plein divorce, débarque pour refaire sa vie sur l'île, les deux Pizzuti français du continent, aidés de leur ami corse Santou, vont tout faire pour s'intégrer à la culture insulaire pour le meilleur, mais aussi pour le pire. Également l'affiche cette semaine, In Waves ou encore Le tombeau des Lucioles, un chant de fraises pour l'éternité avec à l'affiche Philippe Rebaud, Grégory Montel et Florence Loire-Écaille, Miss Mermaid et Notre histoire chronique du Caire. Très bonne semaine ciné à tous.

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1: Bonjour, bonjour à tous. 16 concurrents âgés de 3 ans, rendez-vous dans le prix de la Garden Party à l'hippodrome de Longchamp à l'occasion du Quintet Plus de ce jeudi 2 juillet 2026. L'allocation sera de 52 800 € et le départ prévu vers 20h15. En tête de notre sélection le 8, mais l'usine du Houlet avec la corde 6 aujourd'hui, elle visera la victoire. Suivi du 3, Saint-Saëns, ça ne surtout pas condamné sur sa dernière sortie. Le 4, Bassanti, toujours idéalement placé sur l'échelle des valeurs. Le 6, Elo Avenue, va découvrir la catégorie des quintés avec de légitimes ambitions. Et enfin, le 2, Bon Viveur, de nouveau confié à Stéphane Pasquier. Il complétera notre sélection. Une sélection que vous pouvez retrouver sur ma chaîne YouTube Tom Kazak, les pronostics hippiques avec mes dernières minutes. Donc notre choix aujourd'hui, premier le 8, mais l'usine du Houlet. Second le 3, Saint-Saëns. Troisième le 4, Bassanti. Quatrième le 6, Elo Avenue. Cinquième le 2, Bon Viveur. Le second choix le 9, le 10 et le 11. Et à vous la fortune!

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1: Le mercredi 8 juillet de 14h30 à 17h, à l'étang de la Rinée à Pucel, partez à l'aventure lors d'une course d'orientation mêlant réflexion, stratégie et esprit d'équipe. Muni d'une carte, votre mission sera de retrouver les balises disséminées sur le parcours. Un défi ludique et sportif en pleine nature, où observation et coopération feront la différence. Vous prévoirez chapeau, gilet jaune et gourde. Plus d'infos au 02 40 79 51 51. Du samedi 4 juillet au samedi 29 août, le club nautique de Mazerolles, à Sucé-sur-Erdre, organise des stages multi-activités nautiques pendant les vacances. C'est l'occasion de faire du catamaran, du dériveur mais aussi du paddle en fonction des conditions. Également stage de glisse pour naviguer en planche à voile et en windfoil. Attention, le nombre de places est limité pour ce stage ouvert à partir de 6 ans. Réservation obligatoire au 02 40 77 76 80. Samedi 4 juillet de 14h à 21h, parc de la Minoterie à Bouvron, 4e édition de la Fête du Bonheur. Profitez à nouveau d'une joyeuse journée de jeux, animations et surprises pour tous les âges. Jeudi 9 juillet à 18h, au départ de la Cardouchère à Vais, balade patrimoine décalée. Remontez le ruisseau du Pirudel jusqu'à sa source lors d'une randonnée insolite et décalée. Sur un parcours de moins de 4 km, laissez-vous guider par des commentaires faussement vrais ou plutôt vraiment faux. Une balade originale et complètement à l'ouest, pourtant située tout à l'est de la commune de Vais, vous prévoirez chapeau et gourde. Plus d'infos 02 40 79 51 51. Du jeudi 2 au dimanche 5 juillet au parc du Port-Mulon à Nord-sur-Erdre, festival La Nuit de l'Erdre. 4 jours de festivités, concerts, afin de rendre l'événement encore plus riche en belles surprises, en moments musicaux d'exception et en souvenirs inoubliables. Vous retrouvez la programmation sur le site internet officiel de La Nuit de l'Erdre. Plus d'infos au 02 40 93 23 11. Ciné en plein air pour une séance familiale ou entre amis est gratuite au parc Germaine Le Goff, vendredi 3 juillet à Sucé-sur-Erdre. Pour bien débuter les vacances, rendez-vous à l'étang Homé à Fégréac pour une grande fête le samedi 4 juillet à partir de 20h. Concert avec les accordéons, suivi d'une soirée DJ et feu d'artifice à 23h. Sardinade ou grillade sur place, sur réservation au 06 17 47 36 34. Dimanche 4 juillet sur le site du plan d'eau de Ligné, 28e fête du mouton avec vide-grenier, défilé, soirée dansante et feu d'artifice. Restauration sur place le midi et le soir, plus d'infos sur festouaille.fr.
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0: 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Il est midi.
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2: Bonjour à tous, ça sent le bouchon. Bison Futé prévoit un week-end chargé sur les routes à l'occasion des premiers départs en vacances. Demain, les principales difficultés vont se concentrer sur l'Île-de-France et l'Est, tandis que samedi, c'est le quart nord-ouest qui sera le plus concerné par les embouteillages. Le contrôle aérien en France n'est pas à la hauteur, avec plus de 6 millions de minutes de retard de vol en 2025. Les pertes s'élèvent à 800 millions d'euros pour les compagnies aériennes et des désagréments forts pour les passagers. La France compte 34 600 millionnaires de plus, l'Hexagone est le pays avec le plus de nouveaux millionnaires en Europe, avec 2,4 millions de personnes au total. Stéphane Nicolas.
3: En 2025, la France a enregistré un nouveau millionnaire toutes les 4 minutes. On a fabriqué plus de nouveaux millionnaires que l'Espagne, l'Italie et l'Allemagne. Ces nouveaux fortunés illustrent un paradoxe. Ils s'enrichissent en surfant sur deux points noirs qui fragilisent l'ensemble de la société française. Leur fortune est assise sur l'immobilier. Les millionnaires qui ont un patrimoine compris entre 1 et 5 millions doivent leur fortune à la valeur de leur maison. L'autre moteur pour devenir millionnaire, c'est l'épargne. Concentrée entre les mains des boomers, celle-ci ne repart pas forcément dans la consommation et l'économie réelle et participe peu à la croissance de la France qui devient un pays de rente.
2: La réalité n'est pas la même dans les autres pays. Le patrimoine des Américains ou des Anglais, par exemple, est porté par la hausse de la bourse. C'est validé. Et la France et le Brésil ont signé hier à Brasilia une feuille de route visant à renforcer la coopération entre les deux pays à la frontière guyanaise, notamment dans la lutte contre le narcotrafic et les crimes environnementaux. Le Brésil est le pays avec lequel la France partage la plus grande frontière terrestre. Celle-ci est longue de 730 km et se trouve dans une zone difficile à contrôler en pleine forêt amazonienne. Le plan adopté hier prévoit en outre la suspension de l'obligation de visa de court séjour pour les ressortissants brésiliens souhaitant se rendre en Guyane à partir du 31 juillet. Un plan anti-Guyane de lutte contre le narcotrafic demandé en janvier par Emmanuel Macron sera présenté demain en Martinique par le ministre délégué auprès du ministre de l'Intérieur, Jean-Didier Berger, et la ministre de l'Outre-mer, Naïma Moutchou, à l'occasion de la conférence régionale de sécurité de la zone. Alors que l'ouverture de discussions sur une évolution institutionnelle de la Martinique suscite les inquiétudes d'une partie du monde économique, la ministre des Outre-mer adresse un message d'apaisement. Naïma Moutchou assure que ce chantier institutionnel ne se ferait pas au détriment du développement économique du territoire et présente plusieurs engagements destinés à renforcer l'attractivité de l'île. Un homme a été abattu par arme à feu hier vers 5h à Sevran, en Seine-Saint-Denis. La victime était au volant de son véhicule lorsqu'un homme à bord d'une autre voiture s'est arrêté, puis a ouvert le feu à plusieurs reprises. L'homme est décédé des suites de ses blessures à la tête. Disparition de deux militaires dans le Var. 5 membres d'une même famille mis en examen, dont 3 pour meurtre. 2 jeunes militaires originaires de Nouvelle-Calédonie et de la Polynésie française sont portés disparus depuis 2022 et 2023. L'enquête a orienté les soupçons vers une famille d'origine polynésienne installée dans le département du Var. Les enquêteurs ont établi que les 2 militaires disparus avaient été hébergés par cette famille le 29 mai dernier. Les 2 parents, leurs 2 fils et l'une de leurs filles ont été mis en examen et placés en détention provisoire pour traite d'êtres humains commis en bande organisée et séquestration. La canicule s'invite dans la préparation de l'équipe de France de football avant son 8e de finale de la Coupe du Monde face au Paraguay. C'est sous un temps caniculaire que les Bleus ont retrouvé Boston hier. Ils doivent s'attendre à une augmentation de la température jusqu'au match contre le Paraguay, programmé donc samedi. Et puis Lionel Messi à la recherche de l'homme araignée. Le footballeur argentin apparaît avec Tom Holland dans une vidéo promo du prochain Spider-Man qui sort à la fin du mois. Un teaser plutôt sympa où le meilleur buteur en Coupe du Monde s'offre une cascade entre les gratte-ciels de New York.

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1: Salut à tous. Après Disney, Kevin Costner, Robin des Bois revient cette semaine au cinéma avec les traits cette fois-ci de Hugh Jackman, Philippe Fournier.
2: Tu veux que je te dise un secret? Les gens parlent de Robin des Bois, racontent son histoire. Ce ne sont que des mensonges.
3: Wolverine délaisse les griffes pour passer à l'archéoflèche. Cette version est beaucoup plus sombre que celle déjà connue, beaucoup moins romantique aussi. Nous sommes bien loin du Robin des Bois, propre et incarné par Kevin Costner. Cette fois-ci, nous sommes beaucoup plus proches d'un William Wallace dans Braveheart. Hanté par son passé, après une vie de crime et de violence, Robin des Bois est laissé pour mort à l'issue d'un combat qu'il pensait être le dernier. Recueilli par une femme mystérieuse, il se voit offrir une ultime chance de rédemption.
4: Je suis Sœur Brigide. Et vous êtes ?
3: Après avoir incarné donc Wolverine, Van Helsing, Jean Valjean ou encore Barbe Noire dans Pan, Hugh Jackman, barbu, chevelu et vieilli, se glisse dans la peau de Robin des Bois et c'est réussi.
2: T'inquiète pas. Je vais surveiller l'orage.
1: Également l'affiche cette semaine, Supergirl de Craig Gillespie avec Millie Alloc et Matthias Schoenaerts. Lorsqu'un adversaire aussi impitoyable qu'inattendu menace son monde, Carador, elle alias Supergirl, fait équipe à contre-cœur avec un improbable compagnon et s'engage dans un périple intergalactique en quête de vengeance et de justice. Permis de détruire d'Eric Fraticelli avec à l'affiche Cadmerad, Patrick Kixit et Eric Fraticelli. Dominique lutte pour concrétiser son rêve corse entre son cabinet médical en chantier et son combat contre une centrale électrique controversée. Quand Olivier, son ami psychanalyste en plein divorce, débarque pour refaire sa vie sur l'île, les deux Pizzuti français du continent, aidés de leur ami corse Santou, vont tout faire pour s'intégrer à la culture insulaire pour le meilleur, mais aussi pour le pire. Également l'affiche cette semaine, In Waves ou encore Le tombeau des Lucioles, un chant de fraises pour l'éternité avec à l'affiche Philippe Rebaud, Grégory Montel, les Florence Loire-Écaille, Miss Mermaid et Notre Histoire Chronique du Caire. Très bonne semaine ciné à tous.
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5: Bonjour, bonjour à tous. 16 concurrents âgés de 3 ans, rendez-vous dans le prix de la Garden Party à l'hippodrome de Longchamp à l'occasion du Quintet Plus de ce jeudi 2 juillet 2026. L'allocation sera de 52 800 euros et le départ prévu vers 20h15. En tête de notre sélection le 8, mais l'usine du Houlet avec la corde 6 aujourd'hui, elle visera la victoire. Suivi du 3, Saint-Saëns, ça ne surtout pas condamné sur sa dernière sortie. Le 4, Bassanti, toujours idéalement placé sur l'échelle des valeurs. Le 6, Elo Avenue, va découvrir la catégorie des quintés avec de légitimes ambitions. Et enfin, le 2, Bon Viveur, de nouveau confié à Stéphane Pasquier. Il complétera notre sélection. Une sélection que vous pouvez retrouver sur ma chaîne YouTube Tom Kazak, les pronostics qui piquent avec mes dernières minutes. Donc notre choix aujourd'hui, premier le 8, mais l'usine du Houlet. Second le 3, Saint-Saëns. Troisième le 4, Bassanti. Quatrième le 6, Elo Avenue. Cinquième le 2, Bon Viveur. Le second choix le 9, le 10 et le 11. Et à vous la fortune!
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0: 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Il est 13h.
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2: Bonjour à tous, LeBron James n'est pas encore retraité à 41 ans. La star du basket va enflammer encore les parquets pendant au moins une saison, mais pas avec les Lakers. Le quadruple champion de NBA annonce son départ de la franchise de Los Angeles. Reste à savoir où il va jouer à la rentrée. Les rumeurs l'annoncent aux Warriors de San Francisco. La Coupe du Monde de football, la canicule, s'invite dans la préparation de l'équipe de France avant son 8e de finale de la Coupe du Monde face au Paraguay. C'est sous un temps canicule que les Bleus ont retrouvé Boston hier. Ils doivent s'attendre à une augmentation de la température jusqu'au match face au Paraguay, programmé donc samedi. Au bord de l'élimination, la Belgique renverse finalement le Sénégal en prolongation et rejoint les 8e de finale de cette Coupe du Monde 2026. Menés 2-0 jusqu'à la 86e minute, les Belges ont poussé les Sénégalais dans leur retranchement en s'imposant 3-2 sur un pénalty de Tielemans à la 120e minute à Seattle. Malgré le carton rouge de Folarin Balogun, buteur en première période, les USA ont dominé une faible Bosnie à Santa Clara, victoire américaine 2-0. Team USA continue de convaincre dans sa Coupe du Monde et rejoint la Belgique en 8e. L'Angleterre s'en sort également de justesse face à la République démocratique du Congo et retrouvera le Mexique en 8e de finale. Mené au score jusqu'à la 75e minute, les Anglais ne sont pas passés loin de la correctionnelle, mais ils ont su inverser la tendance pour valider leur billet pour les 8e. À suivre ce soir à 21h, Espagne-Autriche. Et puis Tadej Pogačar, Jonas Vingegaard, Paul Sexas, Remco Evenepoel, Isaac Del Toro, tous les meilleurs grimpeurs du monde sont au départ du Tour de France 2026 et prêts à se livrer une bataille acharnée pour le maillot jaune. À partir de samedi, le relief proposé dans les Pyrénées, les Vosges et les Alpes promet une belle lutte pour le classement général. Une première étape donc samedi, Barcelone-Barcelone, avec au programme un contre-la-montre par équipe.

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1: Salut à tous. Après Disney, Kevin Costner, Robin des Bois revient cette semaine au cinéma avec les traits cette fois-ci de Hugh Jackman, Philippe Fournier.
2: Tu veux que je te dise un secret? Les gens parlent de Robin des Bois, racontent son histoire. Ce ne sont que des mensonges.
3: Wolverine délaisse les griffes pour passer à l'archéoflèche. Cette version est beaucoup plus sombre que celle déjà connue, beaucoup moins romantique aussi. Nous sommes bien loin du Robin des Bois, propre et incarné par Kevin Costner. Cette fois-ci, nous sommes beaucoup plus proches d'un William Wallace dans Braveheart. Hanté par son passé, après une vie de crime et de violence, Robin des Bois est laissé pour mort à l'issue d'un combat qu'il pensait être le dernier. Recueilli par une femme mystérieuse, il se voit offrir une ultime chance de rédemption.
4: Je suis Sœur Brigide. Et vous êtes ?
3: Après avoir incarné donc Wolverine, Van Helsing, Jean Valjean ou encore Barbe Noire dans Pan, Hugh Jackman, barbu, chevelu et vieilli, se glisse dans la peau de Robin des Bois et c'est réussi.
2: T'inquiète pas. Je vais surveiller l'orage.
1: Également l'affiche cette semaine, Supergirl de Craig Gillespie avec Millie Alloc et Matthias Schoenaerts. Lorsqu'un adversaire aussi impitoyable qu'inattendu menace son monde, Carador, elle alias Supergirl, fait équipe à contre-cœur avec un improbable compagnon et s'engage dans un périple intergalactique en quête de vengeance et de justice. Permis de détruire d'Eric Fraticelli avec à l'affiche Cadmerade, Patrick Kixit et Eric Fraticelli. Dominique lutte pour concrétiser son rêve Corse entre son cabinet médical en chantier et son combat contre une centrale électrique controversée. Quand Olivier, son ami psychanalyste en plein divorce, débarque pour refaire sa vie sur l'île, les deux Pizzuti français du continent, aidés de leur ami Corse Santou, vont tout faire pour s'intégrer à la culture insulaire pour le meilleur, mais aussi pour le pire. Également l'affiche cette semaine In Waves ou encore Le tombeau des Lucioles, un chant de fraises pour l'éternité avec à l'affiche Philippe Rebaud, Grégory Montel, les Florence Loire-Écaille, Miss Mermaid et Notre Histoire chronique du Caire. Très bonne semaine ciné à tous.

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1: Dimanche 4 juillet, sur le site du plan d'eau de Ligné, 28e fête du mouton avec vide-grenier, défilé, soirée dansante et feux d'artifice. Restauration sur place le midi et le soir. Plus d'infos sur festouaille.fr. Ciné en plein air pour une séance familiale ou entre amis est gratuite au parc Germaine Le Goff, vendredi 3 juillet à Sucé-sur-Erdre. Du samedi 4 juillet au samedi 29 août, le club nautique de Mazerolles à Sucé-sur-Erdre organise des stages multi-activités nautiques pendant les vacances. C'est l'occasion de faire du catamaran, du dériveur mais aussi du paddle en fonction des conditions. Également stage de glisse pour naviguer en planche à voile et en windfoil. Attention, le nombre de places est limité pour ce stage ouvert à partir de 6 ans. Réservation obligatoire au 02 40 77 76 80. Jeudi 9 juillet à 18h, au départ de la Cardouchère à Vais, balade patrimoine décalée. Remontez le ruisseau du Pirudel jusqu'à sa source lors d'une randonnée insolite et décalée. Sur un parcours de moins de 4 km, laissez-vous guider par des commentaires faussement vrais ou plutôt vraiment faux. Une balade originale et complètement à l'ouest, pourtant située tout à l'est de la commune de Vais, vous prévoirez chapeau et gourde. Plus d'infos 02 40 79 51 51. Le mercredi 8 juillet, de 14h30 à 17h, à l'étang de la Rinée à Pucelles, partez à l'aventure lors d'une course d'orientation mêlant réflexion, stratégie et esprit d'équipe. Muni d'une carte, votre mission sera de retrouver les balises disséminées sur le parcours. Un défi ludique et sportif en pleine nature, où observation et coopération feront la différence. Vous prévoirez chapeau, gilet jaune et gourde. Plus d'infos au 02 40 79 51 51. Du jeudi 2 au dimanche 5 juillet au parc du Port-Mulon à Nord-sur-Erdre, festival La Nuit de l'Erdre. 4 jours de festivités, concerts, afin de rendre l'événement encore plus riche en belles surprises, en moments musicaux d'exception et en souvenirs inoubliables. Vous retrouvez la programmation sur le site internet officiel de La Nuit de l'Erdre. Plus d'infos au 02 40 93 23 11. Samedi 4 juillet de 14h à 21h, parc de la Minoterie à Bouvron, 4e édition de la Fête du Bonheur. Profitez à nouveau d'une joyeuse journée de jeux, animations et surprises pour tous les âges. Pour bien débuter les vacances, rendez-vous à l'étang Homé à Fégréac pour une grande fête le samedi 4 juillet à partir de 20h. Concert avec les accordéons, suivi d'une soirée DJ et feu d'artifice à 23h. Sardinade ou grillade sur place, sur réservation au 06 17 47 36 34.
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0: 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Il est 14h. 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
1: Bonjour à tous. Les pompiers mobilisés dans le sud de la France, 1200 hectares parcourus par les flammes, près de Marseille, dans l'Hérault et dans l'Aude. La végétation s'embrase très vite sous les effets de la canicule, du vent et de la sécheresse. Une réunion interministérielle dédiée justement à la canicule et au feu. Le Premier ministre est à Marseille, où d'ailleurs une odeur de brûlé a donc envahi la ville en raison de deux incendies aux portes de la cité phocéenne. Déjà plus de 230 hectares de massifs forestiers sont partis en fumée. On se sent plutôt en sécurité en Europe. Dans une enquête publié hier, les trois quarts des Européens reconnaissent que l'Union Européenne est un lieu de stabilité dans un monde troublé. C'est plus qu'à l'automne dernier. Dans le détail, 75% des Français interrogés sont également d'accord avec cette idée. Elle a progressé de 14 points en 6 mois. Click, paye et c'est livré. Nouveau record pour les ventes en ligne. Chaque Français dépense en moyenne 4 600 € par an sur Internet, en passant 75 commandes au total. Ce sont les chiffres de l'année dernière dévoilés hier. Les consommateurs achètent principalement des équipements pour la maison et des vêtements ou encore des chaussures, et la seconde main gagne de plus en plus de terrain. Match renversant au Mondial de football mené par le Sénégal hier soir. La Belgique est parvenue à revenir au score en fin de match et à s'imposer dans les prolongations. Le score à l'arrivée, 3-2. Les Diables Rouges sont en 8e de finale. Ils affronteront l'un des pays hôtes, les États-Unis, vainqueurs de la Bosnie, 2-0. Les Anglais eux aussi ont renversé le match contre la République démocratique du Congo, qualifiés grâce à un doublé d'Harry Kane dans le dernier quart d'heure. Ce soir, l'Espagne affronte l'Autriche, coup d'envoi à 21h. Et puis, fini les boîtes bien rangées dans les étagères. Sony vient d'acter la fin des disques physiques pour ses jeux sur PlayStation. À partir de janvier 2028, tous les nouveaux titres ne seront vendus qu'en version numérique, comme l'est d'ailleurs GTA 6 en précommande depuis une semaine. Une révolution qui risque de tuer le marché de l'occasion. À l'avenir, plus possible non plus de prêter un jeu. Voilà, c'est la fin de ce flash. Merci de l'avoir suivi.

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1: Bonjour à tous, LeBron James n'est pas encore retraité. À 41 ans, la star du basket va enflammer encore les parquets pendant au moins une saison, mais pas avec les Lakers. Le quadruple champion de NBA annonce son départ de la franchise de Los Angeles. Reste à savoir où il va jouer à la rentrée. Les rumeurs l'annoncent aux Warriors de San Francisco. La Coupe du Monde de football, la canicule, s'invite dans la préparation de l'équipe de France avant son 8e de finale de la Coupe du Monde face au Paraguay. C'est sous un temps caniculaire que les Bleus ont retrouvé Boston hier. Ils doivent s'attendre à une augmentation de la température jusqu'au match face au Paraguay, programmé donc samedi. Au bord de l'élimination, la Belgique renverse finalement le Sénégal en prolongation et rejoint les 8e de finale de cette Coupe du Monde 2026. Menée 2-0 jusqu'à la 86e minute, les Belges ont poussé les Sénégalais dans leur retranchement en s'imposant 3-2 sur un pénalty de Tielemans à la 120e minute à Seattle. Malgré le carton rouge de Folarin Balogun, buteur en première période, les USA ont dominé une faible Bosnie à Santa Clara, victoire américaine 2-0. Team USA continue de convaincre dans sa Coupe du Monde et rejoint la Belgique en 8e. L'Angleterre s'en sort également de justesse face à la République démocratique du Congo et retrouvera le Mexique en 8e de finale. Menés au score jusqu'à la 75e minute, les Anglais ne sont pas passés loin de la correctionnelle, mais ils ont su inverser la tendance pour valider leur billet pour les 8e. À suivre ce soir à 21h, Espagne-Autriche. Et puis Tadej Pogačar, Jonas Vingegaard, Paul Sexas, Remco Evenepoel, Isaac Del Toro, tous les meilleurs grimpeurs du monde sont au départ du Tour de France 2026 et prêts à se livrer une bataille acharnée pour le maillot jaune. À partir de samedi, le relief proposé dans les Pyrénées, les Vosges et les Alpes promet une belle lutte pour le classement général. Une première étape donc samedi, Barcelone-Barcelone, avec au programme un contre-la-montre par équipe.

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1: Samedi 4 juillet de 14h à 21h, parc de la Minoterie à Bouvron, 4e édition de la fête du bonheur. Profitez à nouveau d'une joyeuse journée de jeux, animations et surprises pour tous les âges. Le mercredi 8 juillet de 14h30 à 17h, à l'étang de la Rinée à Pucelles, partez à l'aventure lors d'une course d'orientation mêlant réflexion, stratégie et esprit d'équipe. Muni d'une carte, votre mission sera de retrouver les balises disséminées sur le parcours. Un défi ludique et sportif en pleine nature, où observation et coopération feront la différence. Vous prévoirez chapeau, gilet jaune et gourde. Plus d'infos au 02 40 79 51 51. Ciné en plein air pour une séance familiale ou entre amis est gratuite au parc Germaine Le Goff, vendredi 3 juillet à Sucé-sur-Erdre. Pour bien débuter les vacances, rendez-vous à l'étang Homé à Fégréac pour une grande fête le samedi 4 juillet à partir de 20h. Concert avec les accordéons, suivi d'une soirée DJ et feu d'artifice à 23h. Sardinade ou grillade sur place, sur réservation au 06 17 47 36 34. Du jeudi 2 au dimanche 5 juillet au parc du Port-Mulon à Nord-sur-Erdre, festival La Nuit de l'Erdre. 4 jours de festivités, concerts, afin de rendre l'événement encore plus riche en belles surprises, en moments musicaux d'exception et en souvenirs inoubliables. Vous retrouvez la programmation sur le site internet officiel de La Nuit de l'Erdre. Plus d'infos au 02 40 93 23 11. Du samedi 4 juillet au samedi 29 août, le club nautique de Mazerolles à Sucé-sur-Erdre organise des stages multi-activités nautiques pendant les vacances. C'est l'occasion de faire du catamaran, du dériveur mais aussi du paddle en fonction des conditions. Également stage de glisse pour naviguer en planche à voile et en windfoil. Attention, le nombre de places est limité pour ce stage ouvert à partir de 6 ans. Réservation obligatoire au 02 40 77 76 80. Dimanche 4 juillet, sur le site du plan d'eau de Ligné, 28e fête du mouton avec vide-grenier, défilé, soirée dansante et feu d'artifice. Restauration sur place le midi et le soir, plus d'infos sur festouaille.fr. Jeudi 9 juillet à 18h, au départ de la Cardouchère à Vais, balade patrimoine décalée. Remontez le ruisseau du Pirudel jusqu'à sa source lors d'une randonnée insolite et décalée. Sur un parcours de moins de 4 km, laissez-vous guider par des commentaires faussement vrais ou plutôt vraiment faux. Une balade originale et complètement à l'ouest, pourtant située tout à l'est de la commune de Vais, vous prévoirez chapeau et gourde. Plus d'infos 02 40 79 51 51.
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0: 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Il est 17h.
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2: Bonjour à tous, ça sent le bouchon. Bison Futé prévoit un week-end chargé sur les routes à l'occasion des premiers départs en vacances. Demain, les principales difficultés vont se concentrer sur l'Île-de-France et l'Est, tandis que samedi, c'est le quart nord-ouest qui sera le plus concerné par les embouteillages. Le contrôle aérien en France n'est pas à la hauteur, avec plus de 6 millions de minutes de retard de vol en 2025. Les pertes s'élèvent à 800 millions d'euros pour les compagnies aériennes et des désagréments forts pour les passagers. La France compte 34 600 millionnaires de plus, l'Hexagone est le pays avec le plus de nouveaux millionnaires en Europe, avec 2,4 millions de personnes au total. Stéphane Nicolas.
3: En 2025, la France a enregistré un nouveau millionnaire toutes les 4 minutes. On a fabriqué plus de nouveaux millionnaires que l'Espagne, l'Italie et l'Allemagne. Ces nouveaux fortunés illustrent un paradoxe. Ils s'enrichissent en surfant sur deux points noirs qui fragilisent l'ensemble de la société française. Leur fortune est assise sur l'immobilier. Les millionnaires qui ont un patrimoine compris entre 1 et 5 millions doivent leur fortune à la valeur de leur maison. L'autre moteur pour devenir millionnaire, c'est l'épargne. Concentrée entre les mains des boomers, celle-ci ne repart pas forcément dans la consommation et l'économie réelle et participe peu à la croissance de la France qui devient un pays de rente.
2: La réalité n'est pas la même dans les autres pays. Le patrimoine des Américains ou des Anglais, par exemple, est porté par la hausse de la bourse. C'est validé. La France et le Brésil ont signé hier à Brasilia une feuille de route visant à renforcer la coopération entre les deux pays à la frontière guyanaise, notamment dans la lutte contre le narcotrafic et les crimes environnementaux. Le Brésil est le pays avec lequel la France partage la plus grande frontière terrestre. Celle-ci est longue de 730 km et se trouve dans une zone difficile à contrôler en pleine forêt amazonienne. Le plan adopté hier prévoit en outre la suspension de l'obligation de visa de court séjour pour les ressortissants brésiliens souhaitant se rendre en Guyane à partir du 31 juillet. Un plan anti-Guyane de lutte contre le narcotrafic demandé en janvier par Emmanuel Macron sera présenté demain en Martinique par le ministre délégué auprès du ministre de l'Intérieur, Jean-Didier Berger, et la ministre de l'Outre-mer, Naïma Moutchou, à l'occasion de la conférence régionale de sécurité de la zone. Alors que l'ouverture de discussions sur une évolution institutionnelle de la Martinique suscite les inquiétudes d'une partie du monde économique, la ministre des Outre-mer adresse un message d'apaisement. Naïma Moutchou assure que ce chantier institutionnel ne se ferait pas au détriment du développement économique du territoire et présente plusieurs engagements destinés à renforcer l'attractivité de l'île. Un homme a été abattu par arme à feu hier vers 5h à Sevran, en Seine-Saint-Denis. La victime était au volant de son véhicule lorsqu'un homme à bord d'une autre voiture s'est arrêté, puis a ouvert le feu à plusieurs reprises. L'homme est décédé des suites de ses blessures à la tête. Disparition de deux militaires dans le Var. 5 membres d'une même famille mis en examen, dont 3 pour meurtre. 2 jeunes militaires originaires de Nouvelle-Calédonie et de la Polynésie française sont portés disparus depuis 2022 et 2023. L'enquête a orienté les soupçons vers une famille d'origine polynésienne installée dans le département du Var. Les enquêteurs ont établi que les 2 militaires disparus avaient été hébergés par cette famille le 29 mai dernier. Les 2 parents, leurs 2 fils et l'une de leurs filles ont été mis en examen et placés en détention provisoire pour traite d'êtres humains commis en bande organisée et séquestration. La canicule s'invite dans la préparation de l'équipe de France de football avant son 8e de finale de la Coupe du Monde face au Paraguay. C'est sous un temps caniculaire que les Bleus ont retrouvé Boston hier. Ils doivent s'attendre à une augmentation de la température jusqu'au match contre le Paraguay, programmé donc samedi. Et puis Lionel Messi, à la recherche de l'homme araignée. Le footballeur argentin apparaît avec Tom Holland dans une vidéo promo du prochain Spider-Man qui sort à la fin du mois. Un teaser plutôt sympa où le meilleur buteur en Coupe du Monde s'offre une cascade entre les gratte-ciels de New York.

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0: 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Il est 18h. 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
1: Bonsoir à tous. Un an après l'incendie du massif des Corbières, le sud de la France est à nouveau frappé par un feu d'ampleur parti hier de l'Hérault avant de rapidement se propager au département voisin de l'Aude sous l'effet de la sécheresse et du vent. Deux incendies se sont également déclarés hier soir à Rognac et Lançon-de-Provence dans les Bouches-du-Rhône. Ils sont désormais fixés, ont affirmé aujourd'hui les sapeurs-pompiers. Le propriétaire du pétrolier de la flotte fantôme russe a raisonné fin mai par la marine française dans l'Atlantique et écopé d'une amende d'1 million d'euros pour défaut de pavillon et refus d'obtempérer, annonce faite aujourd'hui par le procureur de Brest. L'immobilisation administrative du navire va être levée et le pétrolier va pouvoir quitter les eaux territoriales françaises. C'est ce qu'a précisé le magistrat dans un communiqué. Les parents de jumelles de 15 mois mortes de déshydratation lundi au domicile familial de Beuvrage ont été mis en examen pour privation de soins suivi de mort. Ils ont été placés en détention provisoire. La famille ne faisait pas l'objet d'un suivi en assistance éducative par un juge des enfants et n'avait pas fait l'objet d'un signalement au parquet. C'est ce que rappelle d'ailleurs le parquet dans un communiqué. C'est un coup de théâtre dans ce célèbre dossier criminel. Dans une rarissime décision, la cour de révision a annulé aujourd'hui la condamnation à la prison à perpétuité de Dany Le Prince et ordonné qu'il soit rejugé à 69 ans. Dany Le Prince, aujourd'hui libre, a passé près de 18 ans derrière les barreaux pour avoir tué son frère, sa belle-sœur et ses deux nièces en 1994 à Torigné-sur-Dué dans la Sarthe. Il clame son innocence depuis des années et demandait un second procès sur le fond de l'affaire. La cour de révision avait examiné sa requête le 7 mai dernier. Et puis le président libanais Joseph Aoun a affirmé aujourd'hui que les négociations que le pays mène avec Israël ne constituaient pas une trahison comme l'accuse le Hezbollah, mouvement pro-iranien. Le chef d'État a assuré qu'il ne céderait pas un seul pouce de territoire à Israël. Le ministre israélien de la Défense, Israël Katz, avait déclaré hier que l'armée israélienne resterait pour une durée indéterminée dans ce qu'elle qualifie de zone de sécurité établie au Liban, en Syrie et dans la bande de Gaza. Voilà, c'est la fin de cette édition. Merci de l'avoir suivi.

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1: Bonsoir à tous, on démarre côté foot, direction ensuite la natation et on parlera rugby en fin de flash. Et on démarre côté foot avec les matchs du jour et les résultats de la nuit dernière. Les États-Unis ont dominé la Bosnie-Herzégovine 2-0. Ce soir, 21h, l'Espagne affronte l'Autriche et dans la nuit à 1h du matin, le Portugal sera opposé à la Croatie. À 5h du matin, la Suisse affrontera l'Algérie et puis demain 20h, l'Australie sera opposée à l'Égypte. À peine de retour à Boston au lendemain de leur qualif pour les huitièmes de finale de la Coupe du Monde, les joueurs de l'équipe de France ont été accueillis par une chaleur à nouveau étouffante sur la côte Est. Ils en avaient déjà fait l'expérience lors de leur tout premier jour, mais cette vague promet de surpasser la première. Le mercure affichait déjà 37 degrés au compteur ce mercredi et la température devrait atteindre les 40 degrés dans les prochains jours à Philadelphie, lieu de leur prochain match. En natation, la tête d'affiche Léon Marchand a été blessé, touché aux adducteurs. Il avait déclaré forfait pour la fin des championnats de France à Saint-Étienne. Son entourage a confirmé aujourd'hui une lésion après des examens médicaux. Le quadruple champion olympique est totalement pris en charge pour se remettre le plus rapidement possible dans les meilleures conditions. C'est ce que précise le communiqué de presse. Et puis du rugby, un match de prestige pour le 15 de France pour débuter le championnat des nations. La nouvelle compétition entre hémisphère nord et hémisphère sud. Les joueurs de Fabien Galthié, qui a dévoilé sa compo d'équipe aujourd'hui, affrontent samedi les All Blacks à Christchurch. Si Antoine Dupont, tout juste titré pour la quatrième fois en top 14 avec Toulouse, a déclaré forfait, les 23 joueurs tricolores retenus tenteront de faire l'exploit en Nouvelle-Zélande, où ils ne se sont plus imposés depuis 2009. Dans ce premier des trois matchs de l'été, les Bleus s'appuieront sur leur nouveau capitaine, Maxime Lucou, une première dans sa carrière, associée à son complice de l'UBB, Mathieu Jalibert, à la charnière. L'ailier Damien Penaud sera bien sur la pelouse, lui qui avait été laissé de côté durant le tournoi Destination. À l'arrière, Max Spring connaîtra sa deuxième sélection après celle face au Japon en 2022. Très bonne soirée, ciao, bye.
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1: Salut à tous. Après Disney, Kevin Costner, Robin des Bois revient cette semaine au cinéma avec les traits cette fois-ci de Hugh Jackman, Philippe Fournier.
3: Tu veux que je te dise un secret? Les gens parlent de Robin des Bois, racontent son histoire. Ce ne sont que des mensonges.
4: Wolverine délaisse les griffes pour passer à l'archéoflèche. Cette version est beaucoup plus sombre que celle déjà connue, beaucoup moins romantique aussi. Nous sommes bien loin du Robin des Bois propre incarné par Kevin Costner. Cette fois-ci, nous sommes beaucoup plus proches d'un William Wallace dans Braveheart. Hanté par son passé, après une vie de crimes et de violence, Robin des Bois est laissé pour mort à l'issue d'un combat qu'il pensait être le dernier. Recueilli par une femme mystérieuse, il se voit offrir une ultime chance de rédemption.
5: Je suis sœur Brigitte. Et vous êtes ?
4: Après avoir incarné donc Wolverine, Van Helsing, Jean Valjean ou encore Barbe Noire dans Pan, Hugh Jackman, barbu, chevelu et vieilli, se glisse dans la peau de Robin des Bois et c'est réussi.
3: T'inquiète pas. Je vais surveiller l'orage.
1: Également l'affiche cette semaine, Supergirl de Craig Gillespie avec Millie Alloc et Mathias Schoenaerts. Lorsqu'un adversaire aussi impitoyable qu'inattendu menace son monde, Kara Thor, elle alias Supergirl, fait équipe à contre-cœur avec un improbable compagnon et s'engage dans un périple intergalactique en quête de vengeance et de justice. Permis de détruire d'Eric Fraticelli avec à l'affiche Cadmerade, Patrick Kixit et Eric Fraticelli. Dominique lutte pour concrétiser son rêve Corse entre son cabinet médical en chantier et son combat contre une centrale électrique controversée. Quand Olivier, son ami psychanalyste en plein divorce, débarque pour refaire sa vie sur l'île, les deux Pizzuti français du continent, aidés de leur ami corse Santou, vont tout faire pour s'intégrer à la culture insulaire pour le meilleur, mais aussi pour le pire. Également l'affiche cette semaine In Waves ou encore Le tombeau des Lucioles, un champ de fraises pour l'éternité avec à l'affiche Philippe Rebaud, Grégory Montel, Telle et Florence Loire-Écaille, Miss Mermaid et Notre Histoire Chronique du Caire. Très bonne semaine ciné à tous.
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1: Jeudi 9 juillet à 18h, au départ de la Cardouchère à Vais, balade patrimoine décalée. Remonter le ruisseau du Pirudel jusqu'à sa source lors d'une randonnée insolite et décalée. Sur un parcours de moins de 4 km, laissez-vous guider par des commentaires faussement vrais ou plutôt vraiment faux. Une balade originale et complètement à l'ouest, pourtant située tout à l'est de la commune de Vais, vous prévoirez chapeau et gourde. Plus d'infos 02 40 79 51 51. Ciné en plein air pour une séance familiale ou entre amis est gratuite au parc Germaine Le Goff, vendredi 3 juillet à Sucé-sur-Erdre. Du jeudi 2 au dimanche 5 juillet au parc du Port-Mulon à Nord-sur-Erdre, festival La Nuit de l'Erdre. 4 jours de festivités, concerts, afin de rendre l'événement encore plus riche en belles surprises, en moments musicaux d'exception et en souvenirs inoubliables. Vous retrouvez la programmation sur le site internet officiel de La Nuit de l'Erdre. Plus d'infos au 02 40 93 23 11. Du samedi 4 juillet au samedi 29 août, le club nautique de Mazerolles à Sucé-sur-Erdre organise des stages multi-activités nautiques pendant les vacances. C'est l'occasion de faire du catamaran, du dériveur mais aussi du paddle en fonction des conditions. Également stage de glisse pour naviguer en planche à voile et en windfoil. Attention, le nombre de places est limité pour ce stage ouvert à partir de 6 ans. Réservation obligatoire au 02 40 77 76 80. Le mercredi 8 juillet, de 14h30 à 17h, à l'étang de la Rinée à Pucelle, partez à l'aventure lors d'une course d'orientation mêlant réflexion, stratégie et esprit d'équipe. Muni d'une carte, votre mission sera de retrouver les balises disséminées sur le parcours. Un défi ludique et sportif en pleine nature, où observation et coopération feront la différence. Vous prévoirez chapeau, gilet jaune et gourde. Plus d'infos au 02 40 79 51 51. Pour bien débuter les vacances, rendez-vous à l'étang Homé à Fégréac pour une grande fête le samedi 4 juillet à partir de 20h. Concert avec les accordéons, suivi d'une soirée DJ et feu d'artifice à 23h. Sardinade ou grillade sur place, sur réservation au 06 17 47 36 34. Samedi 4 juillet de 14h à 21h, parc de la Minoterie à Bouvron, 4e édition de la fête du bonheur. Profitez à nouveau d'une joyeuse journée de jeux, animations et surprises pour tous les âges. Dimanche 4 juillet, sur le site du plan d'eau de Ligné, 28e fête du mouton avec vide-grenier, défilé, soirée dansante et feux d'artifice. Restauration sur place le midi et le soir. Plus d'infos sur festouaille.fr.
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0: pour débuter cette édition de Flashback. C'est un instru que vous entendez en ouverture des matchs de foot de la Coupe du Monde en ce moment. C'est signé Alan Parsons Project en 82. C'est quand même celui qui a produit Abbey Road des Beatles et Dark Side of the Moon des Pink Floyd.
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0: Salut mes tout doux, je suis ravi de vous accueillir pour vous rafraîchir la mémoire à défaut de rafraîchir l'atmosphère. Et ce pendant une heure avec la meilleure musique du 20e siècle et toujours Alan Parsons qui s'enchaîne directement avec Sirius sur l'album. Voici donc Eye in the Sky pour vous souhaiter la bienvenue sur Radio Atlantis.

flashback avec ce classique du reggae qui a fait connaître UB40 au monde entier en 1980. C'était Food for Thought, dont les paroles dénoncent une certaine hypocrisie de Noël face à la famine et aux injustices dans le monde. Voilà, ceci dit, la suite avec un bijou de la synthé funk européenne en 84, un titre qui est devenu un tube international. Voici Precious Little Diamonds par le groupe néerlandais Fox the Fox pour un très bon début de soirée sur Radio Atlantis.

0: the Night sur Radio Atlantis. C'était le plus grand succès de George Benson en 1980. C'est un morceau dont la production ultra propre est signée Quincy Jones et qui est un classique absolu du jazz funk dont l'enregistrement s'est fait en une seule journée. A noter pour être complet que la chanson a été écrite par un certain Rod Temperton qui avait composé l'album de Michael Jackson Off the Wall. Voilà, vous savez tout. Vous avez mérité une petite pause fraîcheur. Flashback revient dans un instant avec des grands classiques des années 70. Alors, à tout de suite. 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
0: Merci d'être fidèle à Flashback sur Radio Atlantis avec, je vous le disais avant la pause, des grands classiques des années 70, parfois oubliés, comme ce single du groupe de rock progressif français Triangle qui a fait quand même un véritable carton dans l'an 1970. Ce sera peut-être demain. Dans la foulée de ce morceau du groupe norvégien Titanic et ce titre qui a installé le groupe comme un groupe majeur du rock européen en 1970 également, voici donc 6 minutes 50 de son typique de l'époque, c'est Searching sur Radio Atlantis.

Flashback, encore une pépite du rock français des années 70, c'était le groupe Ophiuchus pour T'inquiète pas, mens. Voilà, on reste dans la même époque avec ce morceau qui est devenu mythique depuis sa sortie en 1969, car c'est un des morceaux qui a été le plus utilisé dans les films, les séries ou encore dans les pubs depuis 50 ans. Il s'appelle Spirit in the Sky. Il a été composé en une seule soirée en regardant un programme de Godspell à la télé par Norman Greenbaum, que voici pour vous maintenant sur Radio Atlantis.

0: Radio Atlantis Flashback avec cette chanson signée des Isley Brothers. C'est un véritable hymne à la paix et à la fraternité qui est paru en 1976. C'était Harvest for the World. C'est un morceau qui est considéré comme l'un des plus marquants de la musique afro-américaine. Voilà, dans un instant, place au rock sous toutes ses formes, puisque chaque titre que vous allez entendre comprendra le mot rock. C'est juste après la pause. Alors, à tout de suite.
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0: Soyez les bienvenus si vous arrivez à l'instant sur Radio Atlantis pour la troisième partie de Flashback jusqu'à 20h avec, je vous le disais avant la pause, des chansons qui ont toutes le mot rock dans leur titre. Et à tout seigneur, tout honneur, voici les Electric Light Orchestra pour un de leurs derniers grands tubes en 1983. C'est Rock'n'Roll is King. Très bonne soirée à vous sur Radio Atlantis.

tous ces états avec à l'instant What's the Boat du trio américain les You Corporation en 74. C'est une chanson qui est souvent citée comme étant le premier numéro disco de l'histoire. Toujours du rock dans le titre, voici pour la suite avec direction la Casbah et cette chanson des Clash qui est parue en 82, cet extrait de l'album Pombaroc, une chanson dont la musique a été composée par le batteur du groupe Topper Hidden et qui dénonce l'interdiction de la musique rock, notamment en Iran. Voici donc Rock the Casbah sur Radio Atlantis.

Rock'n'Roll and Music par les Frost, un morceau emblématique du rock américain de la fin des années 60, qui n'est pas une reprise du morceau de Chuck Berry, mais une composition originale du guitariste Dick Wagner, qui s'est ensuite illustré avec des groupes comme Alice Cooper, Aerosmith ou encore Lou Reed. Voilà, bah écoutez, Flashback c'est terminé pour aujourd'hui. 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Un grand merci au boss de la radio, Christophe, et à Aymeric, le technicien hors pair, pour leur collaboration sans faille à cette émission. Prochain rendez-vous Flashback samedi à midi, même fréquence. D'ici là, prenez soin de vous. Attention, la chaleur est de retour dès ce week-end et il faut s'hydrater. Et j'y vais de ce pas. Bonne soirée sur Radio Atlantis. Il est 20h. Salut, bye.

0: 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Il est 20h.
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2: Bonsoir à tous. Un homme de 78 ans soupçonné de violence conjugale est placé en garde à vue au commissariat du 20e arrondissement de Paris et mort ce mercredi matin. Déclaration faite par le parquet de Paris. La justice a saisi l'inspection générale de la police nationale. Les parents de Quentin Ruault mort noyé le 2 juillet 2018 lors d'une sortie organisée par l'Institut d'éducation motrice de Talence-au-Têche en Gironde ont déposé en avril une plainte contre l'État pour fonctionnement défectueux du service public de la justice. Ils dénoncent l'absence d'avancée de l'information judiciaire et espère relancer une procédure toujours en cours. Âgé de 23 ans, Quentin Ruault, atteint d'une forme d'épilepsie se manifestant par des absences, s'était noyé lors d'une baignade organisée dans le cadre d'une sortie de l'IUM de Talence. Ses parents estiment qu'il n'a pas bénéficié de la surveillance adaptée à son état de santé. On leur avait confié un garçon, il nous ramène un cadavre, a déclaré son père Henri Ruault. L'assurance maladie préconise l'interdiction de la vente de cigarettes aux personnes nées après 2009 dans son rapport annuel charges et produits publié ce jeudi, destiné notamment à éclairer les débats budgétaires de l'automne. Elle souhaite ainsi faire émerger une génération sans tabac. Un an après l'incendie du massif des Corbières, le sud de la France est à nouveau frappé par un feu d'ampleur parti hier de l'Hérault avant de rapidement se propager au département voisin de l'Aude sous l'effet de la sécheresse et du vent. Deux incendies se sont également déclarés hier soir à Rognac et Lançon-de-Provence dans les Bouches-du-Rhône. Ils sont désormais fixés, ont affirmé aujourd'hui les sapeurs-pompiers. Le propriétaire du pétrolier de la flotte fantôme russe a raisonné fin mai par la marine française dans l'Atlantique a écopé d'une amende d'1 million d'euros pour défaut de pavillon et refus d'obtempérer, annonce faite aujourd'hui par le procureur de Brest. L'immobilisation administrative du navire va être levée et le pétrolier va pouvoir quitter les eaux territoriales françaises. C'est ce qu'a précisé le magistrat dans un communiqué. Les parents de jumelles de 15 mois mortes de déshydratation lundi au domicile familial de Beuvrage ont été mis en examen pour privation de soins suivi de mort. Ils ont été placés en détention provisoire. La famille ne faisait pas l'objet d'un suivi en assistance éducative par un juge des enfants et n'avait pas fait l'objet d'un signalement au parquet. C'est ce que rappelle d'ailleurs le parquet dans un communiqué. C'est un coup de théâtre dans ce célèbre dossier criminel. Dans une rarissime décision, la cour de révision a annulé aujourd'hui la condamnation à la prison à perpétuité de Dany Le Prince et ordonné qu'il soit rejugé à 69 ans. Dany Le Prince, aujourd'hui libre, a passé près de 18 ans derrière les barreaux pour avoir tué son frère, sa belle-sœur et ses deux nièces en 1994 à Torigné-sur-Dué dans la Sarthe. Il clame son innocence depuis des années et demandait un second procès sur le fond de l'affaire. La cour de révision avait examiné sa requête le 7 mai dernier. Et puis le président libanais Joseph Aoun a affirmé aujourd'hui que les négociations que le pays mène avec Israël ne constituaient pas une trahison comme l'accuse le Hezbollah, mouvement pro-iranien. Le chef d'État a assuré qu'il ne céderait pas un seul pouce de territoire à Israël. Le ministre israélien de la Défense, Israël Katz, avait déclaré hier que l'armée israélienne resterait pour une durée indéterminée dans ce qu'elle qualifie de zone de sécurité établie au Liban, en Syrie et dans la bande de Gaza. Bison Futé prévoit un week-end chargé sur les routes à l'occasion des premiers départs en vacances. Philippe Fournier.
3: Vendredi et samedi seront donc les journées les plus chargées, prévient Bison Futé. Vendredi sera classé orange dans le sens des départs et rouge en Ile-de-France, Bourgogne et dans l'est de l'Hexagone. Samedi, ça sera orange également et rouge en Ile-de-France ainsi que dans un grand quart nord-ouest en Ile-de-France. Dès la fin de la matinée, le trafic sera très dense en direction des barrières de péage des autoroutes A10 et A6 où les premiers ralentissements seront à prévoir en milieu d'après-midi. L'augmentation des trafics sur les autoroutes A10 et A6 pourra entraîner des difficultés de circulation persistantes jusqu'en fin de soirée. Par ailleurs, l'autoroute A13 devrait connaître des ralentissements dès le milieu de l'après-midi.
2: Dans le sens des retours, la circulation sera chargée dans le nord et le grand ouest dès le début de l'après-midi et jusqu'en début de soirée. Voilà, c'est la fin de cette édition. Merci de l'avoir suivi.

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1: Salut à tous. Après Disney, Kevin Costner, Robin des Bois revient cette semaine au cinéma avec les traits cette fois-ci de Hugh Jackman, Philippe Fournier.
2: Tu veux que je te dise un secret? Les gens parlent de Robin des Bois, racontent son histoire. Ce ne sont que des mensonges.
3: Wolverine délaisse les griffes pour passer à l'archéoflèche. Cette version est beaucoup plus sombre que celle déjà connue, beaucoup moins romantique aussi. Nous sommes bien loin du Robin des Bois, propre et incarné par Kevin Costner. Cette fois-ci, nous sommes beaucoup plus proches d'un William Wallace dans Braveheart. Hanté par son passé, après une vie de crimes et de violence, Robin des Bois est laissé pour mort à l'issue d'un combat qu'il pensait être le dernier. Recueilli par une femme mystérieuse, il se voit offrir une ultime chance de rédemption.
4: Je suis Sœur Brigide. Et vous êtes ?
3: Après avoir incarné donc Wolverine, Van Helsing, Jean Valjean ou encore Barbe Noire dans Pan, Hugh Jackman, barbu, chevelu et vieilli, se glisse dans la peau de Robin des Bois et c'est réussi.
2: T'inquiète pas. Je vais surveiller l'orage.
1: Également l'affiche cette semaine, Supergirl de Craig Gillespie avec Millie Alloc et Matthias Schoenaerts. Lorsqu'un adversaire aussi impitoyable qu'inattendu menace son monde, Carador, elle alias Supergirl, fait équipe à contre-cœur avec un improbable compagnon et s'engage dans un périple intergalactique en quête de vengeance et de justice. Permis de détruire d'Eric Fraticelli avec à l'affiche Cadmerade à Patrick Kixit et Eric Fraticelli. Dominique lutte pour concrétiser son rêve corse entre son cabinet médical en chantier et son combat contre une centrale électrique controversée. Quand Olivier, son ami psychanalyste en plein divorce, débarque pour refaire sa vie sur l'île, les deux Pizzuti français du continent, aidés de leur ami corse Santou, vont tout faire pour s'intégrer à la culture insulaire pour le meilleur, mais aussi pour le pire. Également l'affiche cette semaine, In Waves ou encore Le Tombeau des Lucioles, un chant de fraise pour l'éternité avec à l'affiche Philippe Rebaud, Grégory Montel et Florence Loire-Écaille, Miss Mermaid et Notre Histoire Chronique du Caire. Très bonne semaine ciné à tous.
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1: Ciné en plein air pour une séance familiale ou entre amis et gratuite au parc Germaine Le Goff, vendredi 3 juillet à Sucé-sur-Erdre. Pour bien débuter les vacances, rendez-vous à l'étang Homé à Fégréac pour une grande fête le samedi 4 juillet à partir de 20h. Concert avec les accordéons, suivi d'une soirée DJ et feu d'artifice à 23h. Sardinade ou grillade sur place, sur réservation au 06 17 47 36 34. Jeudi 9 juillet à 18h, au départ de la carte du Cher à Vais, balade patrimoine décalée. Remontez le ruisseau du Pirudel jusqu'à sa source lors d'une randonnée insolite et décalée. Sur un parcours de moins de 4 km, laissez-vous guider par des commentaires faussement vrais ou plutôt vraiment faux. Une balade originale et complètement à l'ouest, pourtant située tout à l'est de la commune de Vais, vous prévoirez chapeau et gourde. Plus d'infos 02 40 79 51 51. Dimanche 4 juillet, sur le site du plan d'eau de Ligné, 28e fête du mouton avec vide-grenier, défilé, soirée dansante et feu d'artifice. Restauration sur place le midi et le soir, plus d'infos sur festouaille.fr. Du jeudi 2 au dimanche 5 juillet, au parc du Port-Mulon à Nord-sur-Erdre, festival La Nuit de l'Erdre. 4 jours de festivités, concerts, afin de rendre l'événement encore plus riche en belles surprises, en moments musicaux d'exception et en souvenirs inoubliables. Vous retrouvez la programmation sur le site internet officiel de La Nuit de l'Erdre. Plus d'infos au 02 40 93 23 11. Du samedi 4 juillet au samedi 29 août, le club nautique de Mazerolles à Sucé-sur-Erdre organise des stages multi-activités nautiques pendant les vacances. C'est l'occasion de faire du catamaran, du dériveur mais aussi du paddle en fonction des conditions. Également stage de glisse pour naviguer en planche à voile et en windfoil. Attention, le nombre de places est limité pour ce stage ouvert à partir de 6 ans. Réservation obligatoire au 02 40 77 76 80. Samedi 4 juillet de 14h à 21h, parc de la Minoterie à Bouvron, 4e édition de la fête du bonheur. Profitez à nouveau d'une joyeuse journée de jeux, animation et surprises pour tous les âges. Le mercredi 8 juillet de 14h30 à 17h, à l'étang de la Rinée à Pucel, partez à l'aventure lors d'une course d'orientation mêlant réflexion, stratégie et esprit d'équipe. Muni d'une carte, votre mission sera de retrouver les balises disséminées sur le parcours. Un défi ludique et sportif en pleine nature, où observation et coopération feront la différence. Vous prévoirez chapeau, gilet jaune et gourde. Plus d'infos au 02 40 79 51 51.
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1: Salut à tous. Après Disney, Kevin Costner, Robin des Bois revient cette semaine au cinéma avec les traits cette fois-ci de Hugh Jackman, Philippe Fournier.
2: Tu veux que je te dise un secret? Les gens parlent de Robin des Bois, racontent son histoire. Ce ne sont que des mensonges.
3: Wolverine délaisse les griffes pour passer à l'archéoflèche. Cette version est beaucoup plus sombre que celle déjà connue, beaucoup moins romantique aussi. Nous sommes bien loin du Robin des Bois propre incarné par Kevin Costner. Cette fois-ci, nous sommes beaucoup plus proches d'un William Wallace dans Braveheart. Hanté par son passé, après une vie de crimes et de violence, Robin des Bois est laissé pour mort à l'issue d'un combat qu'il pensait être le dernier. Recueilli par une femme mystérieuse, il se voit offrir une ultime chance de rédemption.
4: Je suis sœur Brigitte. Et vous êtes ?
3: Après avoir incarné donc Wolverine, Van Helsing, Jean Valjean ou encore Barbe Noire dans Pan, Hugh Jackman, barbu, chevelu et vieilli, se glisse dans la peau de Robin des Bois et c'est réussi.
2: T'inquiète pas. Je vais surveiller l'orage.
1: Également l'affiche cette semaine, Supergirl de Craig Gillespie avec Millie Alloc et Matthias Schoenaerts. Lorsqu'un adversaire aussi impitoyable qu'inattendu menace son monde, Kara Thor, elle alias Supergirl, fait équipe à contre-cœur avec un improbable compagnon et s'engage dans un périple intergalactique en quête de vengeance et de justice. Permis de détruire d'Eric Fraticelli avec à l'affiche Cadmerade, Patrick Kixit et Eric Fraticelli. Dominique lutte pour concrétiser son rêve corse entre son cabinet médical en chantier et son combat contre une centrale électrique controversée. Quand Olivier, son ami psychanalyste en plein divorce, débarque pour refaire sa vie sur l'île, les deux Pizzuti français du continent, aidés de leur ami corse Santou, vont tout faire pour s'intégrer à la culture insulaire pour le meilleur, mais aussi pour le pire. Également l'affiche cette semaine, In Waves ou encore Le Tombeau des Lucioles, un chant de fraises pour l'éternité avec à l'affiche Philippe Rebaud, Grégory Montel et Florence Loire-Écaille, Miss Mermaid et Notre Histoire, Chronique du Caire. Très bonne semaine ciné à tous.

0: 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Il est 22h.
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2: Bonsoir à tous. Un homme de 78 ans soupçonné de violence conjugale est placé en garde à vue au commissariat du 20e arrondissement de Paris est mort ce mercredi matin. Déclaration faite par le parquet de Paris. La justice a saisi l'inspection générale de la police nationale. Les parents de Quentin Ruault mort noyé le 2 juillet 2018 lors d'une sortie organisée par l'Institut d'éducation motrice de Talence-Autèche en Gironde ont déposé en avril une plainte contre l'État pour fonctionnement défectueux du service public de la justice. Ils dénoncent l'absence d'avancée de l'information judiciaire et espère relancer une procédure toujours en cours. Âgé de 23 ans, Quentin Ruault, atteint d'une forme d'épilepsie se manifestant par des absences, s'était noyé lors d'une baignade organisée dans le cadre d'une sortie de l'IUM de Talence. Ses parents estiment qu'il n'a pas bénéficié de la surveillance adaptée à son état de santé. On leur avait confié un garçon, il nous ramène un cadavre, a déclaré son père Henri Ruault. L'assurance maladie préconise l'interdiction de la vente de cigarettes aux personnes nées après 2009 dans son rapport annuel Charges et produits publié ce jeudi, destiné notamment à éclairer les débats budgétaires de l'automne. Elle souhaite ainsi faire émerger une génération sans tabac. Un an après l'incendie du massif des Corbières, le sud de la France est à nouveau frappé par un feu d'ampleur parti hier de l'Hérault avant de rapidement se propager au département voisin de l'Aude sous l'effet de la sécheresse et du vent. Deux incendies se sont également déclarés hier soir à Rognac et Lançon-de-Provence dans les Bouches-du-Rhône. Ils sont désormais fixés, ont affirmé aujourd'hui les sapeurs-pompiers. C'est un coup de théâtre dans ce célèbre dossier criminel. Dans une rarissime décision, la Cour de révision a annulé aujourd'hui la condamnation à la prison à perpétuité de Dany Le Prince et ordonné qu'il soit rejugé à 69 ans. Dany Le Prince, aujourd'hui libre, a passé près de 18 ans derrière les barreaux pour avoir tué son frère, sa belle-sœur et ses deux nièces en 1994 à Torigné-sur-Dué dans la Sarthe. Il clame son innocence depuis des années et demandait un second procès sur le fond de l'affaire. La Cour de révision avait examiné sa requête le 7 mai dernier. Voilà, c'est la fin de cette édition. Merci de l'avoir suivi.

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1: Bonsoir à tous, on démarre côté foot, direction ensuite la natation et on parlera rugby en fin de flash. Et on démarre côté foot avec les matchs du jour et les résultats de la nuit dernière. Les États-Unis ont dominé la Bosnie-Herzégovine 2-0. Ce soir, 21h, l'Espagne affronte l'Autriche et dans la nuit à 1h du matin, le Portugal sera opposé à la Croatie. À 5h du matin, la Suisse affrontera l'Algérie et puis demain 20h, l'Australie sera opposée à l'Égypte. À peine de retour à Boston au lendemain de leur qualif pour les huitièmes de finale de la Coupe du Monde, les joueurs de l'équipe de France ont été accueillis par une chaleur à nouveau étouffante sur la côte Est. Ils en avaient déjà fait l'expérience lors de leur tout premier jour, mais cette vague promet de surpasser la première. Le mercure affichait déjà 37 degrés au compteur ce mercredi et la température devrait atteindre les 40 degrés dans les prochains jours à Philadelphie, lieu de leur prochain match. En natation, la tête d'affiche Léon Marchand a été blessé, touché aux adducteurs. Il avait déclaré forfait pour la fin des championnats de France à Saint-Étienne. Son entourage a confirmé aujourd'hui une lésion après des examens médicaux. Le quadruple champion olympique est totalement pris en charge pour se remettre le plus rapidement possible dans les meilleures conditions. C'est ce que précise le communiqué de presse. Et puis du rugby, un match de prestige pour le 15 de France pour débuter le championnat des nations. La nouvelle compétition entre hémisphère nord et hémisphère sud. Les joueurs de Fabien Galthié, qui a dévoilé sa compo d'équipe aujourd'hui, affrontent samedi les All Blacks à Christchurch. Si Antoine Dupont, tout juste titré pour la 4e fois en top 14 avec Toulouse, a déclaré forfait, les 23 joueurs tricolores retenus tenteront de faire l'exploit en Nouvelle-Zélande, où ils ne se sont plus imposés depuis 2009. Dans ce premier des trois matchs de l'été, les Bleus s'appuieront sur leur nouveau capitaine, Maxime Lucou, une première dans sa carrière, associée à son complice de l'UBB, Mathieu Jalibert, à la charnière. L'ailier Damien Penaud sera bien sur la pelouse, lui qui avait été laissé de côté durant le tournoi Destination. À l'arrière, Max Spring connaîtra sa deuxième sélection après celle face au Japon en 2022. Très bonne soirée, ciao, bye.

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